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1: Bonjour à tous. On démarre avec le football. Lens l'a fait. Les 100 et Or ont décroché la première Coupe de France de leur histoire hier soir au Stade de France. Victoire 3-1 contre l'OGC Nice dans une ambiance de folie. Portée par près de 50 000 supporters, les Lensois concluent une saison exceptionnelle qui les a aussi vus prendre la deuxième place de Ligue 1. On jouait aussi une finale en rugby hier soir, salle du Challenge européen, la petite Coupe d'Europe. Victoire de Montpellier contre les Irlandais de l'Ulster. Aujourd'hui, place à la grande Coupe d'Europe, l'Union Bordeaux-Bègle affronte le Leinster. L'actualité, c'est aussi la candidature de Gabriel Attal à la présidentielle. L'ancien Premier ministre, élu Renaissance des Hauts-de-Seine, l'a confirmé hier lors d'un déplacement en Aveyron. Politique encore, le député Charles Alloncq assure qu'il n'a rien à se reprocher. Réaction alors que la présidente de l'Assemblée nationale, Yaël Braun-Pivet, a annoncé saisir le déontologue de l'institution après la publication de photos montrant le député et sa collaboratrice parlementaire présentée comme sa compagne. Depuis 2017, la loi interdit aux députés d'employer un conjoint. 10 ressortissants français activistes de la flottille pour Gaza sont arrivés hier en fin d'après-midi à Paris. Ils font partie de ces militants pro-palestiniens qui avaient pris la mer pour tenter de briser le blocus imposé par Israël à la bande de Gaza avant d'être détenus 2 jours par l'État hébreu. Des vidéos de leurs conditions de détention avaient suscité l'indignation internationale. 2 Français sont d'ailleurs hospitalisés en Turquie. Au Moyen-Orient encore, le chef de l'armée pakistanaise est arrivé à Téhéran. Il doit servir de médiateur pour trouver un accord de fin de conflit entre l'Iran et les États-Unis. Les Américains qui réclament la réouverture du détroit d'Ormuz et l'abandon des ambitions nucléaires de l'Iran. Un nouveau malade condamné par l'antivirus, il s'agit d'un membre d'équipage de la croisière MV Ondius. Il avait été débarqué à Tenerife et rapatrié aux Pays-Bas. Il s'était isolé depuis, il a été hospitalisé. Et puis des records de chaleur en France, des températures exceptionnelles pour un mois de mai, c'est notamment le cas à La Rochelle où près de 33 degrés ont été relevés hier, mais aussi en Vendée, dans les Côtes d'Armor ou dans la Manche. Les fortes chaleurs devraient se poursuivre dans les prochains jours. Excellent début de journée à notre écoute.

à tous. On démarre avec le football. Lens l'a fait. Les Sang et Or ont décroché la première Coupe de France de leur histoire ce vendredi au Stade de France. Victoire 3-1 contre l'OGC Nice dans une ambiance de folie. Portée par près de 50 000 supporters, les Lensois concluent une saison exceptionnelle qui les a aussi vus prendre la deuxième place de Ligue 1. Dans l'actualité internationale, le chef de l'armée pakistanaise est arrivé vendredi soir à Téhéran. Il doit servir de médiateur pour trouver un accord de fin de conflit entre l'Iran et les États-Unis. Les Américains qui réclament la réouverture du détroit d'Ormuz et l'abandon des ambitions nucléaires de l'Iran. Du côté de l'Ukraine, les opérations de sauvetage se poursuivent dans la région de Louhansk. Des frappes de drones ukrainiens ont fait au moins 6 morts, 15 disparus et 40 blessés dans un lycée de ce territoire occupé par la Russie. Moscou dénonce une attaque ciblée contre la population civile. En France, gros couac ce vendredi à l'aéroport Charles de Gaulle et au départ des Eurostar en gare du Nord. De nombreux passagers ont connu d'importants ralentissements au moment du contrôle des passeports. Certains ont même manqué leur train. En cause, une panne du système de vérification des titres d'identité. Le problème a été réglé à la mi-journée. 5 ans de prison, dont 4 avec sursis. La peine est tombée pour le médecin anesthésiste de l'Eure qui a été jugé depuis mercredi à Évreux. Ce praticien de 63 ans a été reconnu coupable de viol et agression sexuelle sur 3 patientes. Il a également écopé d'une interdiction définitive d'exercer une profession médicale. Et puis l'actualité, c'est aussi la météo. Un léger ciel voilé pourrait être observé ce samedi et dimanche en Bretagne. En cause des poussières de sable venant du Sahara qui sont portées par le vent, elles remontent en ce moment au-dessus de l'Atlantique. Du côté des températures, de fortes chaleurs encore attendues ce week-end. Plusieurs records de saison ont été enregistrés vendredi en France. C'est notamment le cas du côté de La Rochelle où près de 33 degrés ont été relevés, mais aussi en Vendée, dans les Côtes d'Armor ou bien dans la Manche. Jusqu'à 37 degrés sont encore attendus dimanche sur le sud-ouest. La tendance devrait se poursuivre dans les prochains jours. Très bon début de journée à notre écoute.

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Bonjour à tous. L'apothéose d'une saison qui restera pour eux dans l'histoire. Lens a remporté hier soir la Coupe de France de football. Les Saint-Yors soulèvent pour la première fois le trophée grâce à leur victoire 3-1 face à Nice. Une soirée mémorable pour les 60 000 supporters nordistes qui ont fait le déplacement au Stade de France après une saison déjà couronnée de succès marquée par une deuxième place en championnat derrière le PSG. Deux animateurs mis en examen et placés en détention provisoire à Paris. 16 personnes au total avaient été interpellées cette semaine. Après un vaste coup de filet lié au scandale de violences sexuelles dans le périscolaire, les faits présumés concernent trois écoles du 7e arrondissement. Une troisième animatrice a également été placée sous le statut de témoin assisté. L'enquête se poursuit au Portugal. La mère de famille accusée d'avoir abandonné ses deux enfants sur une route a été présentée à un juge avec son compagnon. À l'issue de cette audition, ils pourraient être tous les deux placés en détention provisoire. Les deux petits garçons, eux, ont été placés dans une famille d'accueil portugaise dans l'attente de leur rapatriement. Un nouveau prétendant dans la course à l'Élysée. Gabriel Attal a annoncé sa candidature à la présidentielle hier lors d'un déplacement en Aveyron. Le patron de Renaissance entre officiellement en campagne et installe surtout le match avec un autre ancien Premier ministre, Édouard Philippe, qui brigue lui aussi les voix du bloc central. À l'étranger, le Premier ministre sénégalais Ousmane Sonko limogé par le président Bassirou Diomaye Faye. Les tensions n'ont cessé de grimper entre les deux hommes depuis plusieurs mois. Ousmane Sonko avait été empêché de se présenter à l'élection présidentielle de 2024 au Sénégal en raison d'une condamnation pour diffamation. Il avait alors désigné Bassirou Diomaye Faye pour le remplacer. Et puis, bientôt l'heure du verdict après 15 jours de projection sur la croisette. La cérémonie de clôture du 79e Festival de Cannes se déroule ce soir. Le jury, présidé par le réalisateur sud-coréen Park Chan-wook, va remettre la Palme d'Or. 22 films sont en compétition. Voilà pour l'info. Excellent début de journée à tous.

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L'horoscope. Bélier, vous avez des efforts à faire vis-à-vis de votre partenaire pour restaurer votre complicité conjugale. Taureau, vous êtes hyper dynamique et très performant, mais vous manquez sérieusement de diplomatie. Gémeaux, vous foncez dans l'action bille en tête sans réfléchir aux conséquences. Cancer, Mars vous insuffle une bonne énergie. Utilisez-la à bon escient sans en faire trop. Lion, chaque minute compte, mais ne vous donnez pas des objectifs irréalisables à atteindre. Vierge, vous redoublez d'activité. Vous voulez être présent sur tous les fronts. Balance, vous êtes très sollicité pour sortir, prendre de nouveaux contacts, rencontrer de nouvelles têtes. Scorpion, vous virevoltez, happé dans un tourbillon mondain qui vous promet de charmantes surprises. Sagittaire, votre cœur balance entre élan romantique et tendre romance car Vénus veille sur vous. Capricorne, de récentes relations peuvent être à l'origine de nouvelles perspectives professionnelles. Verseau, soyez ouvert à la nouveauté et vous aurez toutes les informations pour obtenir des développements intéressants dans le futur. Poisson, affirmez vos choix, posez vos jalons, vous marquerez des points, c'est certain.

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1: Et nous sommes le 23 mai aujourd'hui, nous fêtons les Didier. Et en ce 23 mai, je pourrais vous parler du juge italien Giovanni Falcone, assassiné par la Cosa Nostra dans un attentat à la bombe en 1992 ou en 1541 de Jacques Cartier qui commence son troisième voyage qui le conduira au Canada. J'aurais aussi pu vous parler de Roger Moore, l'inoubliable acteur de James Bond, nous quitter en 2017. Mais le 23 mai 1431, à l'issue de son procès en hérésie, Jeanne d'Arc est condamnée à être brûlée vive, un procès commencé en février. Durant toute sa durée, elle est emprisonnée dans une tour du château de Philippe Auguste à Rouen, dite plus tard Tour de la Pucelle. Si ses conditions d'emprisonnement sont particulièrement difficiles, Jeanne n'a pas été soumise à la torture, bien qu'elle en ait été menacée. Plusieurs accusations accompagnent la principale, celle en hérésie. On reproche à Jeanne d'Arc de porter des habits d'homme, de s'affranchir des codes imposés par l'Église. Et les juges estiment également que ces voix auxquelles elle se réfère constamment sont en fait inspirées par le démon. 70 chefs d'accusation sont finalement trouvés. Finalement, le tribunal déclare Jeanne d'Arc coupable et la condamne au bûcher. Le 30 mai 1431, après s'être confessée et avoir communié, Jeanne est conduite dans la charrette du bourreau, place du Vieux-Marché à Rouen. Le cardinal de Winchester a insisté pour qu'il ne restât rien de son corps. Il désire éviter tout culte posthume. La citation du jour est signée de l'auteur Guy de Maupassant. Quand un pays a eu des Jeanne d'Arc et des Napoléons, il peut être considéré comme un seul miracle.
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bonjour à tous. Une explosion de joie hier soir pour les 100 et or au Stade de France. Le RC Lens remporte pour la première fois de son histoire la Coupe de France grâce à sa victoire 3-1 en finale face à Nice. La consécration pour le club nordiste après une saison déjà couronnée de succès et marquée par une deuxième place de Ligue 1 synonyme de qualification directe en Ligue des Champions. L'heure était à la fête aussi hier soir pour les rugbymen de Montpellier. Le MHR a remporté la Challenge Cup en écrasant l'Ulster 59 à 26. Une perquisition menée à l'Élysée. Elle s'est déroulée jeudi dans le cadre d'une enquête s'intéressant aux cérémonies d'entrée au Panthéon attribuées à une même entreprise. Les enquêteurs avaient déjà tenté d'accéder à la résidence du président de la République le mois dernier, mais s'étaient vus refuser l'accès. La dernière perquisition du palais présidentiel remontait à 2018 au sujet de l'affaire Benalla. Une battue citoyenne organisée aujourd'hui dans le village de Saint-Étienne-de-Montluc en Loire-Atlantique. 300 personnes encadrées par une cinquantaine de gendarmes sont attendues pour essayer de retrouver Manon Rolando, cette mère de famille de 31 ans portée disparue depuis début avril. Le parquet de Nantes a ouvert une enquête pour meurtre et enlèvement. Principal suspect, son conjoint a été placé en détention provisoire il y a quelques semaines après avoir pris la fuite avec leur bébé en Algérie. Gérard Darmon renonce à présider le jury du festival du film de La Ciotat. L'acteur est accusé de violence sexuelle. 9 femmes lui reprochent des gestes tactiles et des remarques sexistes sur plusieurs tournages, des témoignages révélés en 2024 par le magazine Politis, mais qui refont surface aujourd'hui en plein scandale d'accusations d'agression sexuelle visant Patrick Bruel. Et puis l'épisode de chaleur précoce dans l'Hexagone devrait durer jusqu'à la fin du mois. Le pic est attendu entre dimanche et mercredi selon Météo France, alors que des records de chaleur pour un mois de mai ont déjà été enregistrés hier. Le mercure va dépasser les 30 degrés ce samedi sur la majeure partie du pays. Des pointes à 35 sont même attendues aujourd'hui dans le sud-ouest. Très bonne journée à tous.

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0: Goethe Moirier Bissam, bonne journée, bonjour tout le monde.
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2: Le sujet du jour est le vin. Une porte de cave s'ouvre, même sans clé de vin. Le vin est un remède au mutisme, car quand une personne a un verre dans le nez, il est facile de lui en tirer. Une bouteille de vin ouvre ses pages sur le livre de la culture. Chez un vigneron, rien de tel qu'un coup de mou pour avoir la pêche. Le vin est comme un poème que l'on savoure vers après vers. Un verre de vin est un poème d'anticipation.
3: Chaud vin dès le matin chasse l'humain jusqu'à la lie.
2: Le paradis d'un viticulteur, c'est là où chaque tonneau abonde.
3: La rifasser den hol.
1: Les tonneaux vides sonnent le creux et en Welsh on dira
2: les tonneaux vides font des bris.
1: Aujourd'hui, 23 mai, bonne fête au Didier. Plante un pois à la Saint-Didier, tu en récolteras un septier. Et s'il fait soleil, fais un vœu, il s'accomplira sous peu. C'est un dicton de l'aube.
0: Gutterdein, alle. Bonne journée et nat fou.
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0: Bonjour à tous, ils l'ont fait, les footballeurs lensois décrochent pour la première fois de leur histoire la Coupe de France. Les Saint-Yors se sont imposés 3 buts à 1 hier soir en finale contre l'OGC Nice dans une ambiance de folie. Portée par ses 60 000 supporters, Lens conclut une saison exceptionnelle qui les a vus aussi prendre la deuxième place de Ligue 1. La réaction de Florian Thauvin, premier buteur du match.
1: Une grande, grande fierté. Beaucoup de bonheur, fier d'avoir de ramener cette coupe à la maison, c'est historique, c'est la première fois en 120 ans. On va inscrire notre nom au palmarès du club, on a rendu fiers nos supporters. Ils nous ont soutenus tout au long de la saison et on les a rendus fiers. Donc franchement, on est super heureux, félicitations à notre équipe parce que c'est une saison incroyable.
0: Et pour Nice, la saison n'est pas finie, les Aiglons joueront la semaine prochaine leur maintien en Ligue 1 en barrage face à Saint-Étienne. Dans l'actualité également, une enquête ouverte pour des soupçons de violences sexuelles contre des agents de la ville de Rouen. 3 agents municipaux travaillant avec des enfants sont visés par des plaintes, 2 en crèche et 1 dans le milieu du périscolaire. Les mises en cause ont été suspendues le temps des investigations. Pendant ce temps, 2 animateurs mis en examen et placés en détention provisoire à Paris. 16 personnes au total avaient été interpellées cette semaine. Après un vaste coup de filet lié au scandale de violences sexuelles dans le périscolaire, les faits présumés concernent 3 écoles du 7e arrondissement. Une 3e animatrice a également été placée sous le statut de témoin assisté. Une bonne nouvelle pour les usagers de la ligne SNCF Clermont-Paris. Le ministre des Transports annonce 450 millions d'euros d'investissements supplémentaires pour cette ligne connue pour ses gros retards et ses annulations. Philippe Tabarot confirme également l'arrivée des nouvelles rames oxygène mises en circulation prévues pour l'été 2027. Et puis, une idée sortie, ce soir, la Nuit européenne des musées fait son retour partout en France pour une 22e édition. De nombreux musées ouvrent leurs portes en nocturne gratuitement avec au programme aussi de nombreuses animations. Et voilà pour l'info, excellente matinée à tous.

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0: Guten Morgen, bonne journée, bonjour tout le monde.
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2: Le sujet du jour est le vin. Une porte de cave s'ouvre, même sans clé de vin. Le vin est un remède au mutisme, car quand une personne a un verre dans le nez, il est facile de lui en tirer. Une bouteille de vin ouvre ses pages sur le livre de la culture. Chez un vigneron, rien de tel qu'un coup de mou pour avoir la pêche. Le vin est comme un poème que l'on savoure vers après vers. Un verre de vin est un poème d'anticipation.
3: Chaud vin dès le matin chasse l'humain jusqu'à la lie.
2: Le paradis d'un viticulteur, c'est là où chaque tonneau abonde.
3: La rifasser d'inhol.
1: Les tonneaux vides sonnent le creux et en welsh on dira
2: les tonneaux vides font des bris.
1: Aujourd'hui, 23 mai, bonne fête au Didier. Plante un pois à la Saint-Didier, tu en récolteras un septier. Et s'il fait soleil, fais un vœu, il s'accomplira sous peu. C'est un dicton de l'aube.
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0: Ministre.
1: Bélier, vous avez des efforts à faire vis-à-vis de votre partenaire pour restaurer votre complicité conjugale.
2: Taureau, vous êtes hyper dynamique et très performant, mais vous manquez sérieusement de diplomatie.
3: Gémeaux, vous foncez dans l'action bille en tête sans réfléchir aux conséquences.
4: Cancer, Mars vous insuffle une bonne énergie. Utilisez-la à bon escient sans en faire trop.
5: Lion, chaque minute compte, mais ne vous donnez pas des objectifs irréalisables à atteindre.
6: Vierge, vous redoublez d'activité. Vous voulez être présent sur tous les fronts.
7: Balance, vous êtes très sollicité pour sortir, prendre de nouveaux contacts, rencontrer de nouvelles têtes.
8: Scorpion, vous virevoltez, happé dans un tourbillon mondain qui vous promet de charmantes surprises.
9: Sagittaire, votre cœur balance entre élan romantique et tendre romance car Vénus veille sur vous.
10: Capricorne, de récentes relations peuvent être à l'origine de nouvelles perspectives professionnelles.
11: Verseau, soyez ouvert à la nouveauté et vous aurez toutes les informations pour obtenir des développements intéressants dans le futur.
12: Poissons, affirmez vos choix, posez vos jalons, vous marquerez des points, c'est certain.

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Bonjour à tous. Un temps estival ce week-end en France. Un épisode de chaleur précoce et intense. Le mercure atteint les 30 degrés et même 35 sur la façade ouest. Des records de température ont déjà été battus hier. 32 à La Roche-sur-Yon en Vendée, 29 à Dinard en Bretagne. Après les violences dénoncées dans le périscolaire à Paris, une enquête est ouverte contre des agents de la ville de Rouen pour des soupçons de violences sexuelles. Trois agents municipaux travaillant avec des enfants sont visés par des plaintes. Deux en crèche et un dans le milieu du périscolaire. Les mises en cause sont suspendues le temps de l'enquête. 8 personnes blessées, dont 2 grièvement lors d'un rassemblement de tuning illégal à Reims. Une voiture a foncé dans la foule. Le conducteur mis en cause a été interpellé. D'après le journal L'Union, il était sans permis et alcoolisé. Un projet de loi actuellement examiné au Sénat prévoit d'accroître la répression des rodéos motorisés. Téhéran accuse Washington de saboter les négociations de paix. Le chef de la diplomatie iranienne dénonce des positions contradictoires et des demandes excessives répétées des États-Unis. Déclaration au moment où un changement d'agenda de Donald Trump alimente les spéculations sur une possible reprise des hostilités dans le week-end. Le président américain a annoncé qu'il ne pourrait pas assister au mariage de son fils pour des raisons liées aux affaires de l'État. 3 nouveaux cas du virus Ebola confirmés en Ouganda, pays voisin de la République démocratique du Congo, où l'épidémie représente un risque très élevé selon l'OMS. L'Ouganda

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1: Il est 13h.
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3: Bonjour à tous. Un troisième suspect mis en examen dans l'enquête sur des projets d'action violente dans le Nord. L'activité en ligne de ce trentenaire révèle un profil inquiétant selon les enquêteurs. Deux mineurs avaient déjà été mis en examen et écroués. L'un d'entre eux, âgé de 16 ans, est soupçonné de nourrir une fascination pour les figures djihadistes. Il a reconnu avoir projeté de commettre une action violente avec des cibles comme un centre commercial ou une salle de concert. L'interrogatoire de la Française soupçonnée d'avoir abandonné ses enfants au Portugal reprend aujourd'hui. Interrogatoire de son compagnon également. Il était déjà connu des autorités françaises pour des faits de violence sur conjoint ou encore des messages malveillants. Les enfants de 4 et 5 ans ont été retrouvés en pleurs assis au bord d'une route portugaise. La CGT Spectacle et la Ligue des droits de l'homme assignent Canal+ en justice pour discrimination. Elle dénonce une discrimination envers les signataires de la tribune anti-Bolloré. Le patron du groupe Canal+, Maxime Sada, a affirmé qu'il ne souhaitait plus travailler avec les signataires de cette tribune qui dénonçait l'emprise grandissante de Vincent Bolloré sur le cinéma. Au moins 90 morts dans l'explosion d'une mine de charbon en Chine, l'accident minier le plus meurtrier depuis 17 ans dans le pays. 247 mineurs se trouvaient sous terre quand l'explosion s'est produite. La plupart ont été secourus. Plus de 300 secouristes ont été déployés. Un tir d'essai plutôt réussi pour Starship, la fusée géante de SpaceX. Elle s'est abîmée comme prévu dans l'océan Indien, malgré quelques problèmes techniques en cours de vol. Le foot et une première historique pour Lens. Le club nordiste a remporté la Coupe de France hier soir face à Nice 3-1. Au programme ce soir, la finale de la Ligue des champions féminines. L'OL Lyon affronte Barcelone à partir de 18h. Et si vous ne suivez pas le foot et que vous avez envie de sortir ce soir, sachez que de nombreuses animations sont organisées partout en France à l'occasion de la Nuit des musées, des concerts, des visites gratuites ou encore des ateliers. Toute la programmation est disponible sur le site de la Nuit des musées. Très bonne journée à notre écoute.

0: vous raconte. Histoire géo.
1: 6. Thibaut se sert des heures de cours pour reprendre des forces en prévision du dur combat de la vie. SVT. 5. Une certaine idée du vide sidéral. Anglais. 7. Ricane au fond de la classe lorsqu'il ne dort pas. Maths. 4. Je ne connais pas cet élève.

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1: Et nous sommes le 23 mai aujourd'hui, nous fêtons les Didier. Et en ce 23 mai, je pourrais vous parler du juge italien Giovanni Falcone, assassiné par la Cosa Nostra dans un attentat à la bombe en 1992, ou en 1541 de Jacques Cartier qui commence son troisième voyage qui le conduira au Canada. J'aurais aussi pu vous parler de Roger Moore, l'inoubliable acteur de James Bond, nous quitter en 2017. Mais le 23 mai 1431, à l'issue de son procès en hérésie, Jeanne d'Arc est condamnée à être brûlée vive, un procès commencé en février. Durant toute sa durée, elle est emprisonnée dans une tour du château de Philippe Auguste à Rouen, dite plus tard Tour de la Pucelle. Si ses conditions d'emprisonnement sont particulièrement difficiles, Jeanne n'a pas été soumise à la torture, bien qu'elle en ait été menacée. Plusieurs accusations accompagnent la principale, celle en hérésie. On reproche à Jeanne d'Arc de porter des habits d'homme, de s'affranchir des codes imposés par l'Église. Et les juges estiment également que ces voix auxquelles elle se réfère constamment sont en fait inspirées par le démon. 70 chefs d'accusation sont finalement trouvés. Finalement, le tribunal déclare Jeanne d'Arc coupable et la condamne au bûcher. Le 30 mai 1431, après s'être confessée et avoir communié, Jeanne est conduite dans la charrette du bourreau, place du Vieux-Marché à Rouen. Le cardinal de Winchester a insisté pour qu'il ne restât rien de son corps. Il désire éviter tout culte posthume. La citation du jour est signée de l'auteur Guy de Maupassant. Quand un pays a eu des Jeanne d'Arc et des Napoléons, il peut être considéré comme un seul miracle.

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1: Il est 14h.
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3: Bonjour à tous. La Française soupçonnée d'avoir abandonné ses deux enfants au Portugal et son compagnon sont placés en détention provisoire pour coups et blessures aggravées, mise en danger et abandon. Les enfants âgés de 4 et 5 ans ont été retrouvés en pleurs au bord d'une route portugaise. Ils ont été placés dans une famille d'accueil. Un troisième suspect mis en examen dans l'enquête sur des projets d'action violente dans le Nord. L'activité en ligne de ce trentenaire révèle un profil inquiétant selon les enquêteurs. Deux mineurs avaient déjà été mis en examen et écroué. L'un d'entre eux, âgé de 16 ans, est soupçonné de nourrir une fascination pour les figures djihadistes. 8 personnes blessées, dont 2 grièvement, lors d'un rassemblement de tuning illégal à Reims. Une voiture a foncé dans la foule. Le conducteur mis en cause a été interpellé. Le conflit au Moyen-Orient, le Pakistan joue les médiateurs. Le chef d'état-major de l'armée pakistanaise a rencontré le président du Parlement iranien à Téhéran. L'Iranien affirme que son pays a reconstruit ses forces armées lors de la trêve avec Washington. Il promet une réponse écrasante aux États-Unis et à Donald Trump en cas de reprise de la guerre. Réaction de l'OMS après la détection de 3 nouveaux cas d'Ebola en Ouganda. Il est vital que les autorités maintiennent une vigilance élevée pour contrôler l'expansion du virus, déclare le patron de l'Organisation mondiale de la santé. L'Ouganda est un pays voisin de la République démocratique du Congo où l'épidémie d'Ebola a déjà fait plusieurs dizaines de morts. Le concert de Véronique Sanson prévu aujourd'hui dans un festival de Saint-Brieuc en Bretagne est annulé. La chanteuse de 77 ans a été hospitalisée d'urgence pour une infection respiratoire aiguë. Les autres concerts de sa tournée d'été sont maintenus selon le service de presse de l'artiste. Et puis, qui remportera la Palme d'Or ? Verdict ce soir avec la cérémonie de clôture du Festival de Cannes. 22 films sont en compétition. Le jury est présidé cette année par le réalisateur sud-coréen Park Chan-wook. Cérémonie à suivre à partir de 19h sur France TV. Bon après-midi à tous.

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Dans un quart d'heure, le retour de Walkman Family, tous les plus grands souvenirs des années 80, 90 et 2000 avec Thierry. Et dans l'immédiat, je vous propose une nouveauté, c'est le tout nouveau titre de Slimane. Il s'intitule Première fois et il n'est bien sûr que sur RCB.

à tous. Le ministre israélien de la Sécurité nationale a désormais l'interdiction d'entrer sur le territoire français. C'est ce qu'annonce le ministre des Affaires étrangères, Jean-Noël Barrot. En cause, une vidéo publiée cette semaine par le ministre israélien. Elle montre le traitement brutal infligé à des militants étrangers de la flottille pour Gaza. Plusieurs militants capturés en Méditerranée par Israël rapportent des violences, des attouchements et des humiliations imposées par les forces israéliennes lors de leur détention. Au moins 90 morts dans l'explosion d'une mine de charbon en Chine, l'accident minier le plus meurtrier depuis 17 ans dans le pays. 247 mineurs se trouvaient sous terre quand l'explosion s'est produite. La plupart ont été secourus. Dans l'actualité aussi, la justice portugaise décide de placer en détention la Française soupçonnée d'avoir abandonné ses enfants au bord d'une route. Son compagnon est aussi écroué. Le couple est accusé de coups et blessures aggravées, mise en danger et abandon. Les enfants ont été placés dans une famille d'accueil. Verdict attendu aujourd'hui dans les Alpes de Haute-Provence. Un homme est jugé devant la cour d'assises pour viols aggravés, actes de torture et de barbarie et proxénétisme sur son ex-compagne Laetitia. Lors de sa dernière prise de parole devant la cour, l'accusé a dit regretter certaines choses qu'il a pu faire. Il risque la réclusion criminelle à perpétuité. Un temps estival ce week-end en France, un épisode de chaleur précoce et intense. Le mercure atteint les 30 degrés et même 35 sur la façade ouest. Des records de température ont déjà été battus hier, 32 à La Roche-sur-Yon en Vendée, 29 à Dinard en Bretagne. Le foot au programme ce soir, la finale de la Ligue des champions féminines. L'OL Lyon affronte Barcelone à partir de 18h. Les Lyonnaises ont déjà remporté 8 fois la Ligue des champions féminines. Et si vous ne suivez pas le foot et que vous avez envie de sortir ce soir, sachez que de nombreuses animations sont organisées partout en France à l'occasion de la Nuit des musées, des concerts, des visites gratuites ou encore des ateliers. Toute la programmation est disponible sur le site de la Nuit des musées. Bon week-end à notre écoute.

J'espère que vous n'avez pas oublié la crème solaire si vous êtes à l'extérieur ou alors que vous avez une bonne climatisation ou ventilation à l'intérieur. Il fait beau, il fait chaud partout dans la vallée aujourd'hui. Et pour vous faire encore plus de bien, montez le son de votre radio car c'est Walkpoint Family qui débarque sur le 93.6 et 103.5 FM. Bienvenue à toutes et à tous sur RCB, c'est Thierry en direct au micro jusqu'à 18h avec de la bonne humeur, des infos, des exclusivités et le tout en musique avec tous les meilleurs souvenirs des années 80, 90 et 2000. On va commencer en souhaitant un très joyeux anniversaire à toutes celles et tous ceux d'entre vous nés un 23 mai. Plein de bonnes choses, tout comme François Feldman qui souffle aujourd'hui ses 68 bougies. On écoute les valses de Vienne.

Whenever, Wherever, à l'instant c'était Shakira qui vient de remporter une victoire cette semaine face au fisc espagnol. En 2011, l'artiste avait été condamné à s'acquitter d'une amende de 25 millions d'euros pour fraude. Mais voilà, pour être considéré comme résidente fiscale, il faut passer au moins 183 jours sur le territoire national, ce qui n'a pas été le cas. Et donc, la justice vient de condamner l'administration à rembourser à la chanteuse, avec en plus des intérêts, ce qui se représente tout de même la coquette somme de 55 millions d'euros. On passe tout de suite aux permanences médicales dans la vallée. Pour contacter le médecin de garde, il faut téléphoner au 03 69 55 33 33. Le pôle santé de Schirmeck, c'est le 03 88 47 57 87 et les urgences, le 15. En ce qui concerne les pharmacies de garde, je vous invite à vous rendre sur le site internet www.3237.fr ou alors téléphoner au 3237, l'appel vous sera facturé 35 centimes d'euros par minute. 2026 marque son grand retour sur scène et voici enfin une date dans la région. Restez bien à l'écoute, je vous dis tout juste après Bryan Adams et un classique parmi les classiques des années 80. Si je vous dis début de soirée, je pense que vous allez me répondre nuit de folie. Alors c'est parti et ce n'est que dans Walkman Family sur RCB. Très bon week-end encore à toutes et à tous, c'est Thierry jusqu'à 18h.

On va être honnête, Dorothée ne passe pas souvent sous les ondes et pourtant vous êtes nombreux et nombreuses à l'aimer. En témoigne le succès de sa tournée actuelle qui a commencé le 4 avril au Palais des Congrès de Paris. Elle a été suivie par des dates à Lyon, Bruxelles, Bordeaux et Nantes. Et partout, l'engouement a été énorme. De toutes nouvelles dates vient donc d'être ajoutée un petit peu partout en France. Et bonne nouvelle, l'Est de la France est enfin concerné avec le Zénith de Dijon, ce sera le 4 décembre 2026. Et encore un petit peu plus près de chez nous, le Galaxy d'Amnéville, rendez-vous cette fois-ci le 13 décembre 2026. La billetterie a ouvert ce jeudi et je peux vous garantir que les places s'arrachent déjà. Alors un bon conseil, ne tardez pas à réserver la vôtre à quelques jours de Noël. Voilà un cadeau pour faire plaisir ou se faire plaisir. Le classement des singles les plus vendus depuis 50 ans débarque dans quelques minutes. Le temps de retrouver Sandy avec J'ai faim de toi. Il y aura également Michel Berger avec Ça ne tient pas debout. Et aujourd'hui, on a décidé de fêter la chaleur et l'été. Et oui, on se croit au mois de juillet. Alors pourquoi pas s'écouter David Tavaret. Voici Hot Summer Night sur RCB dans Walkman Family.

Michel Berger à l'instant sur RCB, c'était « Ça ne tient pas debout ». Nous étions en 1990 et nous allons remonter le temps pour découvrir la suite du classement des singles les plus vendus depuis 50 ans. Nous nous étions arrêtés la semaine dernière à la position 307. Nous allons donc commencer aujourd'hui par la 306 et remonter donc jusqu'à l'année 1977 avec un artiste qui a enchaîné les tubes à la fin des années 70, début 80. Il s'agit de Demis Roussos. Nous allons écouter tout de suite « Mourir auprès de mon amour », un 45 tours qui s'est écoulé à 593 000 exemplaires.

On continue la remontée de ce classement avec une autre artiste qui ne passe plus du tout en radio et c'est bien dommage. Je veux parler de Linda De Souza. Elle occupe la position 305 avec son 45 tours Tiroli Tirola. Sorti en 1980, il s'est écoulé lui aussi à 593 000 exemplaires

Walkman Family, c'est le grand écart entre les styles musicaux et le classement des singles les plus vendus depuis 50 ans n'y fait pas exception. La preuve, avec la position 304, c'est un énorme tube de Jean-Jacques Goldman en duo avec Sirima, qui a disparu tragiquement poignardé par son compagnon. Cette magnifique chanson s'appelle Là-bas, elle est sortie en 1987 et elle s'est écoulée à 593 400 exemplaires.

Toujours un plaisir de retrouver ce titre, extrait donc du classement des singles les plus vendus depuis 50 ans, qui reviendra samedi prochain dans Walkman Family avec les positions numéro 303 à 301. Il est 15h passé de 52 minutes et on va continuer en musique et aller tranquillement jusqu'à 16h avec Annabelle, ce sera Fuit Laurence d'Arabie. Et tout de suite, on va enchaîner avec un groupe qui est peu connu en France mais qui a cartonné en Allemagne. Il s'agit de No Angels, on écoute Something About Us sur RCB dans Walkman Family. Très bon week-end encore à toutes et à tous.

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J'espère que vous passez un excellent week-end dans notre compagnie. C'est Thierry sur RCV dans Walkman Family en direct jusqu'à 18h. Dans quelques instants, il y aura la chanson originale, deux titres avec deux versions à découvrir. Et en attendant, c'est Michel Fugain et Indra, Gimme What You Will sur RCV.

Emilia, à l'instant c'était Big Big World dans Walkman Family, et juste avant il y avait Gilbert Montagnier, et j'ai oublié de vous dire qu'il sera très bientôt dans la région dans le cadre de sa toute nouvelle tournée L'Amour dans ses mains. Rendez-vous le lundi 26 avril 2026 du côté de l'Eden à Sausheim. Les réservations se font par téléphone au 03 89 46 83 90 ou alors dans tous les points de vente habituels. Il est 17h, passé de 8 minutes sur RCB, et c'est enfin le moment de découvrir le résultat du match de la semaine, avec aujourd'hui une affiche spéciale Eurovision avec deux artistes qui ont remporté le concours. France Gall d'un côté, qui avait remporté donc avec Poupée de cire, Poupée d'Anson le concours pour le Luxembourg, et Marie-Myriam, L'oiseau et l'enfant pour la France. Vous aviez donc depuis samedi dernier pour voter sur la page Facebook de l'émission Walkman Family sur RCB et me dire quelle était votre chanteuse préférée. Et le résultat est serré, mais nous avons tout de même une gagnante qui est France Gall avec 63% des suffrages. Nous allons donc la retrouver tout de suite avec trois titres enchaînés, et je vous ai choisi les titres qui ont été le plus vendus en 45 tours. Dans l'ordre, il y aura Résiste, Il jouait du piano debout, et enfin Elle là, voici donc France Gall, la grande gagnante du match de la semaine de Walkman Family.

0: France Galles à l'instant sur RCB, la grande gagnante du match de la semaine de Walkman Family. Du 16 au 18 juillet aura lieu le festival Les Alpagas Bleus à Saverne, avec au programme jeudi 16 Soprano et vendredi 17 Stéphane Escher. Et c'est précisément l'affiche du prochain match de la semaine de Walkman Family. Le principe est toujours le même, vous votez pour votre artiste préféré sur la page Facebook de l'émission Walkman Family sur RCB. Vous mettez ainsi un pouce si vous voulez écouter samedi prochain 3 titres enchaînés de Soprano, ou alors un cœur si vous préférez 3 titres enchaînés de Stéphane Escher. Vous avez donc toute la semaine pour voter jusqu'à samedi prochain 17h et pouvoir écouter ainsi 3 titres enchaînés de votre artiste préféré. Walkman Family, ce sont tous les meilleurs souvenirs des années 80, 90 et 2000, mais également les toutes dernières nouveautés en première diffusion avant tout le monde, comme le titre que je vous offre dans quelques minutes. Alors surtout, restez bien à l'écoute, il arrive après Claude Barzotti, Les Enfoirés, et histoire de bouger son corps avec ce beau soleil qui va continuer à briller tout ce long week-end dans la vallée, voici les Hot Banditos avec Shake Your Bala sur RCB.
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La toute première version de la chanson des Restos enregistrée en 1986, c'était bien entendu la troupe des Enfoirés. Et je vous rappelle que si vous souhaitez soutenir l'association, le double CD et le double DVD du spectacle 2026 sont toujours en vente un peu partout. Le spectacle s'intitule « La balade des Enfoirés ». Et pour tous disques CD ou DVD achetés, ce sont 17 repas reversés aux bénéficiaires de l'association. Comme disait Coluche, on compte sur vous. Josh Jonathan est en ce moment à Cannes, comme vous l'avez peut-être vu sur ses réseaux. Mais la véritable nouvelle, c'est la sortie de son tout nouveau titre intitulé « Allô ». Il est disponible depuis hier matin sur toutes les plateformes et il est déjà chez nous sur RCB. Inutile de vous dire qu'on en est déjà fan dans l'équipe et le voici donc rien que pour vous avant tout le monde. La suite de Walkman Family ce soir avec Scatman et Notre-Dame de Paris, sans oublier bien sûr le maxi 45 tours.

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17h46 sur RCB, comme promis, dans quelques instants, votre maxi 45 tours. Je vais récupérer la platine vinyle et le disque. Et en attendant, on va se faire plaisir et partir du côté de la capitale en compagnie de Marc Lavoine. Ça s'appelle tout simplement Paris et c'est sorti en 1991. Très bon week-end prolongé encore à toutes et à tous à l'écoute d'RCB. C'est Thierry dans Walkman Family.

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Et en attendant, et bien justement, c'est du reggae avec lequel je vous propose de terminer Walkman Family. Plus précisément, c'est un medley de près de 8 minutes. Vous allez y retrouver de très nombreux tripes que vous connaissez. Ça s'intitule Medley Reggae Revolution. C'est un maxi 45 tours. Et oui, le son vinyle, ce n'est que sur RCB dans Walkman Family.

Il est pile 17h59 sur RCB et c'est déjà le moment de nous quitter. Mais juste avant, quelques idées de sortie, à commencer par la fête du village de Belfosse. Si vous aimez les années 80, alors vous allez être servi avec à partir de 19h tout à l'heure une soirée en compagnie de DJ René spécial années 80. À noter que le meilleur déguisement sera récompensé. Et demain dimanche le 24 mai à 15h, il y aura le groupe Weekend qui viendra jouer. Également des balades à poney et en cheval vous seront proposées. Et enfin tout ce week-end, des concours de quilles, chamboule-tout, restauration et buvette. Ça se passe donc du côté de Belfosse aujourd'hui et demain. Et à noter que l'événement est complètement gratuit. Également, vous en avez peut-être entendu parler dans les infos, ce week-end, ce soir même, c'est la nuit européenne des musées. Vous avez notamment rendez-vous du côté du musée Oberlin à Waldersbach avec à 20h une visite guidée, 22h une visite guidée à la lampe torche et de 20h à 23h un grand jeu pour découvrir le musée autrement, des intrus au musée Oberlin. Deux manifestations que vous pourrez retrouver sur notre site internet www.radio-rcb.fr rubrique événements. 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Dans quelques instants, Philippe va débarquer pour vous proposer le meilleur du son rock jusqu'à 20h. Ce sera la rediffusion de British Connection. Et de 21h à 22h, vous retrouverez DJ Melomix pour le top en stock. Attention demain, Mado ne sera pas là. Et lundi, ce sera férié, donc la matinale de Tamara reviendra seulement le lendemain, mardi, à partir de 9h. Et en ce qui me concerne, eh bien, j'aurai bien entendu le plaisir de vous retrouver en direct samedi prochain dès 15h. Ce sera de nouveau Walkman Family avec tous les meilleurs souvenirs des années 80, 90 et 2000, la bonne humeur, des exclusivités, enfin vous connaissez le concept. Et si jamais vous avez raté d'ailleurs un morceau de l'émission d'aujourd'hui, rendez-vous là encore sur notre site internet www.radio-rcb.fr où le replay sera disponible à partir de demain. Voilà, je vais vous laisser là-dessus, vous souhaitez encore un excellent week-end prolongé en ce pont de la Pentecôte. Prenez bien soin de vous, restez bien fidèles à l'écoute d'RCB et on se dit donc à samedi prochain. Salut, c'était Thierry.

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2: Salut les amis, bienvenue dans British Connection, votre émission rock avec un album de la semaine, celui de Montlosor. La série live Joan Jett, les Stokes, deux titres pour le prix d'un, Tears for Fears. Serge Morinet nous parlera de son tout dernier livre. Nouveauté avec Ginzou, découverte avec The Flickers. Classique avec Depeche Mode, il y aura des morceaux de Lily Drop, des Vampas, Cocoon et bien d'autres. Bienvenue, on est ensemble pour deux heures de rock. Oui, oui, oui, d'excellent rock. Et on débute tout de suite avec un classique, oui, le vrai classique qui vous donne immédiatement envie de bouger. Voici Blur, wouhou! Song 2 dans British Connection, wouhou!

You get what you give. Tu reçois ce que tu donnes. C'est ce que nous dit les New Radicals. Oui, message optimisme. Aimons-nous vivants les uns les autres. Aimons-nous vivants, comme disait François Valéry. Voici les New Radicals dans British Connection.

Allez, retour en arrière. Fondé en 1970, Electric Light Orchestra. Souvenez-vous, le titre Rock'n'Roll, c'est un groupe qui a l'idée de mélanger le rock et la musique classique, intégrant violon, violoncelle et bien d'autres. Les voici, Yellow dans British Connection.

Allez, projet musical assez underground maintenant avec Mother Milk. Et puis on se retrouve dans un instant pour la première partie de l'album de la semaine.

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1: Salut, c'est The Flicker Rock Band qui vous parle. Comme notre nom l'indique, on ne fait pas du reggae, c'est sans doute la raison pour laquelle Philippe de British Connection a choisi notre deuxième album Darker qui vient de sortir sur 19 Something comme album de la semaine. Alors j'espère que vous allez apprécier le contenu. En attendant, vous pouvez toujours démarrer par une petite prise de Left in the Afternoon.
2: Et oui les amis, c'est la semaine prochaine de Flicker, album de la semaine dans British Connection.

0: Et c'est la première partie de l'album de la semaine. Il s'appelle Mount Lover, c'est leur premier album du trio parisien. Il s'appelle Confessionnal.
1: Ouais, on peut dire que c'est un peu le titre phare de l'album. On a tout misé sur lui pour qu'il devienne un énorme tube. On s'est même inscrit à la SACEM en prévision de toucher énormément de royalties.

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Attention, après 17 ans d'absence, c'est le retour de Guinzou. La semaine prochaine, leur nouvel album sort. Wow, wow. Ça va être un moment assez incroyable puisque deux semaines après, dans British Connection, en exclusivité, Guinzou sera album de la semaine. Et oui. En attendant, voici leur single Forever dans British Connection.

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1: La semaine prochaine, je recevrai Jean-François Jacques. C'est une encyclopédie du rock français. Il a sorti un bouquin, Le Soleil Noir du rock français. Ça sera la semaine prochaine dans British Connection. Il nous parlera typiquement de Taxi Girl, de Lily Drop. Ah bah tiens, coïncidence incroyable. Lily Drop, allez, voici sur ma mob en British Connection.

Lily Drop, Taxi Girl, c'est la même famille. Il n'y a qu'un pas puisque Jeannot passa de Taxi Girl à Lily Drop. Aussi belle qu'une balle, Taxi Girl en British Connection.

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0: C'est la deuxième partie de cet album de la semaine. C'est le trio parisien de Montlovers et leur album Confessionnal.
1: Loana, contrairement à ce qu'on pourrait penser, c'est un morceau qui parle pas du tout de Loana. Non, c'est un morceau qui célèbre la vie, quoi. Ouais, ça célèbre la vie dans toutes ses formes. C'est un peu un hommage à l'amour, un hommage à l'amour du riff. L'amour du riff, quoi, y a rien.

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1: Salut à tous, c'est Serge Morinet dans British Connection. Philippe m'a demandé de vous parler de mon nouvel ouvrage que je viens de publier aux éditions de l'Écritoire du Poète et qui s'intitule « Les plus belles ballades pop, rock, soul, anglaises et américaines des 60s ». Né au début des années 60, grâce à mes frères plus âgés que moi, qui ramenaient à la maison des vinyles et les passaient en boucle sur l'électrophone Mellovox, j'ai été bercé au son de la pop et du rock anglais et américain. Je suis également musicien, et plus précisément chanteur. Il y a pas mal d'années, j'avais fondé un groupe nommé The Sneakers, un tribute avec lequel j'ai parcouru l'Hexagone en interprétant mon répertoire de prédilection, les succès de la British Beat Generation. Au début des années 2010, je fus recruté comme lead vocal au sein du tribute Beatles History, 100% Beatles donc, comme son nom l'indique, puis c'est en 2016 que j'ai créé le groupe Vintage Memory, en reprenant mon répertoire fétiche, les hits anglais et américains des 60s. Ces deux groupes sont d'ailleurs toujours actifs, et je vous invite à venir nous écouter si l'occasion se présente. Après avoir publié un premier ouvrage en 2021 aux éditions Camion Blanc, sous le titre British Beat, American Beat, Freak Beat et Garage Rock 60s, j'eus l'idée d'entreprendre le projet de recenser l'essentiel, l'indispensable, que dis-je, les meilleures ballades pop, rock et soul des 60s qui représentent la bande-son des amours et des rêves de toute une génération. Mais, me direz-vous, on y trouve quoi dans ton livre ? Eh bien c'est simple, j'ai compilé plus d'une centaine de ballades emblématiques éditées en 45 tours par des groupes et des artistes en solo les plus représentatifs de cette époque, dans trois tendances musicales, la pop, le rock et la soul. Chacune des chansons sélectionnées est présentée en trois parties. L'histoire du groupe ou de l'artiste qui l'interprète, une petite analyse des paroles et de la musique, et enfin son impact dans les charts internationaux et ses reprises éventuelles par d'autres artistes. Alors les années 60 marquent donc un bouleversement social et culturel majeur dans le monde occidental. La jeunesse devient une force dominante, portée par des idéaux de rupture, les luttes pour les droits civiques, le féminisme et un rejet de l'ordre établi. La musique devient alors un vecteur essentiel de ces changements. Au Royaume-Uni, la pop connaît un essor fulgurant. Les Beatles, les Rolling Stones, les Kings ou encore les Who imposent un style musical moderne, audacieux et propulsent la Grande-Bretagne au centre de la scène mondiale. Aux États-Unis, c'est la diversité des courants qui domine. Surf, folk engagé, garage rock ou encore soul. La musique reflète les luttes sociales, l'émancipation, l'amour libre et l'expression personnelle. Parmi tous les genres, la ballade s'impose comme une forme musicale introspective et émotive. Lente, mélodique, souvent centrée sur l'amour, la ballade permet d'exprimer une sensibilité nouvelle. Pour illustrer mon propos dans cette émission, ce n'est pas une mince affaire, car le choix est tellement grand qu'il m'est difficile de privilégier une chanson plus qu'une autre. Alors je vous propose d'écouter un premier titre, caractéristique du rock psychédélique des 60s, A Watershed of Pearl par le groupe britannique Procol Harum, paru en single en 1967, et qui, pour l'anecdote, est encore de nos jours la chanson la plus diffusée dans les lieux publics en Grande-Bretagne.
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Alors, comme je l'écris dans mon livre Les plus belles ballades des 60s, les ballades des années 60, ces chansons d'amour douces, poignantes et parfois brûlantes, dans n'importe quel style musical, deviennent un véhicule émotionnel pour une génération en quête d'expression personnelle et de remise en question des normes amoureuses traditionnelles telles qu'on pouvait les connaître dans le passé pas si lointain. Les textes de ces chansons, à cette période, touchent plusieurs dimensions. L'amour romantique idéalisé est le thème dominant, souvent teinté d'un regard naïf ou poétique. La séparation, la perte, l'échec et la mélancolie prédominent également. L'amour y est fragile, douloureux, souvent source de solitude. On trouve aussi des textes exprimant le doute et l'introspection. L'artiste se questionne : suis-je aimé ? Suis-je digne d'amour ? Ces chansons proposent parfois une ouverture à une nouvelle sensibilité. Les ballades permettent aux chanteurs et chanteuses d'exprimer une vulnérabilité émotionnelle rare jusque-là, surtout dans la culture masculine. Alors, qu'est-ce qu'une ballade ? En musique, une ballade désigne, dans son sens contemporain, un type de chanson lente, mélodique et souvent émotionnelle, centrée sur des thèmes sentimentaux, comme l'amour, la perte, la nostalgie ou la solitude. Le terme de ballade a connu différentes significations au fil du temps. Mais dans le contexte de la musique populaire, pop, rock, soul, en particulier depuis les années 50 et 60, les ballades se distinguent par leur rythme souvent lent ou modéré, créant une atmosphère introspective ou émotive. Le chant est au centre, avec une ligne mélodique fluide, portée par l'émotion. Les ballades permettent aux artistes de montrer toute l'étendue de leur voix. Les thèmes principaux de ces chansons sont l'amour heureux ou malheureux, la rupture, les souvenirs, l'espoir, la solitude. Les ballades racontent des histoires ou expriment des sentiments profonds. Les arrangements musicaux peuvent inclure un piano, une guitare acoustique, des cordes,

ou des cuivres doux, avec une instrumentation souvent dépouillée pour mieux mettre en valeur la voix. Beaucoup de ballades suivent une structure sous la forme couplet-refrain classique, parfois avec un pont instrumental ou vocal, mais toujours au service de la narration émotionnelle. Elle est souvent le moment de vulnérabilité dans un album, un espace de respiration dans un concert, ou tout simplement une forme musicale universelle dans laquelle chacun peut se reconnaître. Je vous propose d'écouter maintenant un second titre, Anyone Who Had a Heart, interprété par la chanteuse anglaise Cilla Black. À l'origine, cette chanson est écrite en 1963 par Burt Bacharach et Al David pour la chanteuse américaine Dionne Warwick, qui l'interprète d'ailleurs en premier aux États-Unis. Cilla Black, qui est notamment secrétaire dans le bureau de Brian Epstein, le manager des Beatles, en réalise donc une reprise en 1964, produite par George Martin, qui en adapte les arrangements pour le public britannique. Mais la version de Cilla Black surpasse alors celle de Dionne Warwick en termes de popularité. Elle atteint la première place des charts britanniques et y reste pendant 3 semaines. C'est le plus gros succès commercial de Cilla Black, avec une vente de singles estimée à près d'1 million d'exemplaires au Royaume-Uni. C'est également la première chanson de style pop dramatique à conquérir un large public féminin outre-Manche. Je vous laisse avec Cilla Black.

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1: Les chansons présentées dans mon livre vous évoqueront sûrement un moment précis de votre vie, une ou des rencontres importantes, un heureux événement ou la perte d'un proche. La sélection que j'ai effectuée de plus d'une centaine de ballades incontournables des mouvements pop, rock et soul anglais et américains des 60s est un choix personnel, certes, mais cependant assez représentatif de cette période charnière de la musique contemporaine du XXe siècle. Toutes ces ballades sont autant de fragments de mémoire collective, témoins des bouleversements d'une époque et fondatrices d'une nouvelle sensibilité musicale. Elles ont posé les bases de la chanson moderne. Émotion, sincérité, narration intime. Reprises, rééditées, samplées, elles résonnent encore aujourd'hui. Preuve de leur intemporalité et de leur puissance évocatrice. Ce voyage dans le temps entre pop, rock et soul est aussi un retour aux racines de la musique populaire moderne, un hommage à ces instants de vérité musicale où la fragilité humaine se révèle dans sa plus belle expression. Alors, je vous confie une astuce pour joindre l'utile à l'agréable lors de la lecture de mon livre. Grâce à la technologie actuelle, Internet et certaines applications dont je ne citerai pas le nom, puisqu'on y trouve pratiquement tout, il est facile de se constituer une playlist à partir des chansons présentées dans mon bouquin. Vous pouvez ainsi lire et écouter en même temps. C'est pas génial ça? Je vous rappelle donc le titre de mon livre, Les plus belles ballades pop, rock, soul, anglaise et américaine des 60s, qui est paru aux éditions de l'Écritoire du Poète. Quant à moi, vous pouvez me retrouver sur scène avec mon tribute 100% British and American Band 60s qui s'appelle Vintage Memory ou sur notre page Facebook www.facebook.com/vintagememory60. Voilà, il ne me reste plus qu'à vous saluer et à remercier Philippe et toute l'équipe de British Connection. Mais avant de se quitter, et après vous avoir fait découvrir tout à l'heure deux ballades, rock, psyché et pop, pour finir, je vous propose d'écouter un dernier morceau dans British Connection. Et pour le coup, j'ai choisi un des chanteurs les plus charismatiques de soul music. Voici donc James Brown, le Godfather of Soul, avec un de ses plus gros hits, It's a Man's Man's Man's World, qui paraît en single en 1966. Et le message y est ici très clair. Le pouvoir masculin est vide sans l'amour, la tendresse ou la spiritualité associée au féminin. C'était Serge Morinet dans British Connection. Salut les amis et à bientôt.

0: C'est la troisième partie et fin de cet album de la semaine, s'appelle Mon Closer. C'est leur premier album, retrouvez-les sur leur réseau, sur Bandcamp. Voici leur dernier morceau, leur dernière anecdote.
1: Un Never Guess. Oh, Never Guess, c'est un de nos morceaux les plus sentimentaux. Oh, celui-là, tu peux l'écouter le matin. 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
3: Bon anniversaire à Dave Gahan, le chanteur de Depeche Mode, 64 ans cette semaine.

0: deux morceaux en concert dans British Connection.
1: Stux avec le morceau Suzy, Paris 2003. Joan Jett, I Love Rock'n'Roll, Hellfest 2018.

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Et profitez de ces moments rock'n'roll, les amis. On est encore ensemble pendant 20 minutes dans British Connection. Et puis, The Brigade, ils avaient fondé Rock Radical Records. Puis après, Bondage, hein, époque Bondage. Groupe très très engagé, The Brigade dans British Connection. Ready, ready, go punk records.

aussi engagé. Les camionneurs du suicide, groupe marginal post-punk français, sombre et provocateur. La Java des bons enfants, et on se retrouve juste après pour deux titres pour le prix d'un aujourd'hui Tears for Fears.

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1: Et deux morceaux fondateurs de ces années 80. Avec cette mélancolie très new wave, voici Tears for Fears, Pale Shelter, suivi de Mad World.

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1: Et voilà les amis, British Connection, votre émission rock, c'est terminé pour aujourd'hui. On se retrouve ici même, la semaine prochaine, même horaire, même fréquence. 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Allez, ne l'oubliez pas, British Connection, c'est votre émission rock qui passe ce qu'on n'entend pas sur les radios rock. Allez, salut.

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0: 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Alors les enfants, au final, ça vous a plu cette idée sortie?
3: Oui, c'était trop bien.

0: Voici quelques minutes passées de 21h. Le générique du Top en Stock, Riccardo Gianni. Et son titre, Fog. Comme toujours, je vais parler avec nos amis portugais. Et après, je parlerai avec vous. À tout de suite. Olá, boa noite a todos. Bem-vindos, como sempre, a este programa musical do Top em Stock. 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Salut à toutes et à tous. Encore une fois et comme tous les samedis, soyez les bienvenus parmi nous. Je suis heureux d'être là dans les studios de la radio RCB pour passer un bon moment, 60 minutes de musique. Et tout cela en exclusivité pour vous qui écoutez la radio RCB. Moi-même DJ Mero Mix, avec le Top en Stock et des belles chansons et des hit clubs. Ce soir en exclusivité, rien que des remixes 2025 et 2026. Alors préparez-vous à passer 60 minutes de bonheur et avec des belles chansons comme par exemple Melanie C. Elle a fait partie des Spice Girls et elle nous chante Sweat en version remix.
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Voici le groupe Wham. Ils ont commencé leur début, c'était en 1982. Ils ont sorti ce titre en version rap, Young Guns Go For It. Et voici le remix 2026.

Juste après, vous allez écouter un remix Rhythm Nation de 1989, la version originale, chantée par Janet Jackson. Et là, vous allez écouter le remix en version 2026. Juste après.

voici Janet Jackson, Rhythm Nation, en version remix. Très bon remix, je suis sûr que vous allez aimer ce remix.

Belle chanson, elles sont sur la radio RCV, la radio de la vallée, 93.6 FM à Salles et 103.5 FM à Schirmeck et bien sûr radio-rcb.fr sur le net. Eh bien, vous allez écouter aussi un très bon remix de Pet Shop Boys et le titre qui s'intitule « Always on my mind ».

ce soir, en exclusivité, rien que des remixes spécialement faits et produits en 2025 et 2026. Pet Shop Boys. Always on my mind. C'est parti!

Ce soir, vous avez que des belles chansons dans votre radio que vous aimez tant, Radio RCV, et aussi dans votre poste à la maison et sur l'ordinateur si vous avez envie d'écouter aussi. On va écouter Sheryl Cole, Fight for this love, lutter pour cet amour, en version remix et en version 2025.

0: Cheryl Cole, Fight for this love. On n'allait pas oublier, j'ai pas oublié, notre chanteur qu'on aimait tant dans les années 70 et 80 et même 1991. Il se prénomme Freddie Mercury. Il chantait avec le groupe Queen. Et la chanson que vous allez écouter, c'est un remix 2026. Me tiré de la version originale de 1991, son dernier album, The Show Must Go On. Le show doit continuer. Vous voyez, ça fait pratiquement 36 ans qu'il est parti. Mais ces chansons, elles restent dans nos cœurs et dans nos têtes. Et c'est pour cela qu'on va écouter Queen, The Show Must Go On en version remix.
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Je tiens à signaler que toutes les chansons que vous écoutez ce soir, ce sont des chansons pirates, c'est-à-dire hors commerce. Tout cela fait par des DJ amateurs. 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

The Show Must Go On. Voici Laura Pausini, Entre Toi et Mille Mares, en version remix.

J'ai la chance de posséder tellement de chansons et des remixes, des versions originales, originaux, comme vous voulez. Hein. Il manque le temps pour passer tout sur cette émission de Top en Stock avec moi-même, DJ Menomix, et des belles chansons. Mais c'est comme ça. Vous êtes sur la radio RCV, la radio de la Vallée, 93.6 FM à Salles et 103.5 FM à Schirmeck. Et bien sûr, n'oubliez pas, radio-rcb.fr. On va écouter une autre chanteuse. J'ai un plaisir énorme de passer ce remix 2026. Elle est américaine. Elle se prénomme Lady Gaga et elle nous chante Abracadabra.

On a encore le temps de passer trois chansons d'ici jusqu'à la fin. Et la première à partir de maintenant, c'est Cat's Eye. Et le titre s'intitule Mia. Alors on va écouter cette version en version remix, en remix 2025.

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Radio RCV, la seule radio à passer des vinyles dans l'émission du Top en Stock avec DJ Menomix. Et surtout, ce soir, rien que des remix 2025 et 2026. On va écouter une autre chanteuse. D'après son premier titre des années 80, fin années 80, elle se prénomme Sonia et le titre s'intitule « You'll Never Stop Me Loving You » en version remix.

Oh, pour moi, c'était un plaisir. C'est un plaisir tous les samedis, 21h, 22h, le Top en Stock, avec les belles chansons et plusieurs styles différents. La semaine prochaine, ça sera de nouveau un autre style très différent. J'espère que vous avez aimé. J'espère que ça vous a plu, cette émission, ces chansons. Et alors, je vous souhaite à toutes et à tous un très bon dimanche. Une très belle semaine comme d'habitude. Et puis, on se retrouvera de nouveau la semaine prochaine, au même endroit et à la même heure. On va terminer avec MC Michael G, un DJ Sven, avec Madonna. Le titre s'intitule Holiday Rap. C'est un medley qui a été produit et remixé par un ami à moi qui est DJ producteur. Et il a fait ce remix, ce medley, en 2025. Alors d'ici là, on se quitte et passez encore une énorme semaine très bien faite

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1: Il est 22h.
2: Bonsoir à tous. À la une, la condamnation de Guillaume Bucci à 25 ans de réclusion criminelle. Le verdict est tombé aujourd'hui dans cette affaire dite des viols de Manosque. Il a été reconnu coupable de viol aggravé et d'actes de barbarie sur son ex-compagne. Lors de ce procès, il avait reconnu plusieurs actes violents, dont des relations sexuelles imposées auprès de centaines d'hommes, des viols ou encore de la zoophilie. Émotion cet après-midi à Nantes. Les proches d'Elijah ont organisé une marche blanche en hommage à cet adolescent de 15 ans tué par balle le 14 mai dans le quartier de Port-Boyer. Plusieurs centaines de personnes ont fait le déplacement pour soutenir la famille. Dans l'actualité internationale, c'est du 50-50. Les mots de Donald Trump auprès des médias américains, alors que les États-Unis et l'Iran cherchent à conclure un accord pour prolonger le cessez-le-feu au Moyen-Orient. Il pourrait porter sur 60 jours de calme supplémentaire et sur la réouverture progressive du détroit d'Ormuz. Le président américain qui a notamment échangé avec Emmanuel Macron cet après-midi. Retour en France où les fortes chaleurs risquent de durer. L'avertissement de Météo France, alors que des températures records pour un mois de mai sont enregistrées un peu partout dans l'Hexagone. Le pic des températures est attendu entre demain et mercredi en raison d'un dôme de chaleur qui recouvre le pays. Les experts estiment que ces phénomènes seront de plus en plus fréquents à l'avenir. Et puis que s'est-il passé dans la nuit de vendredi à samedi aux urgences de Nancy? Une femme de 69 ans a été retrouvée morte dans les toilettes où elle s'était rendue sans en informer le personnel de l'hôpital. D'après l'Est républicain, elle avait été installée en salle d'attente alors que son état et ses constantes n'inspiraient pas d'inquiétude à son arrivée. Une enquête a été ouverte. On termine par les sports, le tennis. Après les qualifications, place au premier tour de Roland-Garros, demain porte d'Auteuil. Le grand chelem parisien pour lequel le numéro 1 français Arthur Fils a déclaré forfait. Il n'est pas remis d'une blessure à la hanche. D'autres tricolores sont en piste et notamment Giovanni Mpeci-Pericard, programmé en night session face à Novak Djokovic. Benjamin Bonzi, Fiona Fiero, Arthur Géa, Xenia Efremova, Clara Burel et Luka Pavlovic sont aussi attendus demain. Bonne soirée à notre écoute.

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1: Il est 23h.
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3: Bonsoir à tous. Clap de fin sur le Festival de Cannes. Le jury a rendu son verdict et c'est Christian Mungiu qui remporte la Palme d'Or pour son film Fjord. Le Grand Prix revient à Minotaur d'Andrei Zviagintsev et en ce qui concerne les prix d'interprétation, Virginie Efira et Tao Okamoto sont récompensés pour Soudain. Le prix masculin est partagé par Emmanuel Macchia et Valentin Campagne dans Coward. L'actualité, c'est aussi les négociations entre l'Iran et les États-Unis. Selon le média américain Axios, une réunion a lieu à Washington pour discuter de l'accord qui pourrait être convenu entre les deux parties. Côté iranien, l'ambassadeur au Pakistan salue une avancée positive, avec, dit-il, un optimisme prudent quant à la conclusion de cet accord. Celui-ci pourrait notamment porter sur la prolongation du cessez-le-feu de 60 jours et la réouverture progressive du détroit d'Ormuz. Du côté de Taïwan, l'inquiétude, le Conseil de la Sécurité Nationale de l'île affirme que la Chine a déployé plus de 100 navires dans les eaux régionales, des manœuvres qui auraient débuté peu après la rencontre entre le président américain Donald Trump et son homologue chinois Xi Jinping à Pékin. En France, Gérald Darmanin propose un moratoire de 3 ans sur l'immigration légale, en considérant que nous sommes arrivés à la limite de nos capacités d'intégration et d'assimilation. Déclaration dans un entretien au JDD, le garde des Sceaux estime qu'il faut mettre fin à l'immigration telle qu'elle est aujourd'hui. Autre déclaration ce samedi soir, celle d'Édouard Philippe. Le maire du Havre, candidat à la présidentielle, se dit favorable à la panthéonisation de Samuel Paty. Ce professeur d'histoire géo poignardé puis décapité près du collège où il enseignait. C'était en octobre 2020. Les sports et le doublé pour l'Union Bordeaux-Bègles. Les rugbymen girondins qui ont remporté leur deuxième Champions Cup de suite ce samedi après-midi à Bilbao. Victoire 41-19 contre les Irlandais du Leinster grâce à 5 essais dont un doublé de l'ailier Louis Bielbiarré, désigné meilleur joueur de la compétition. C'est la 6e fois consécutive qu'un club français remporte la Coupe d'Europe après les titres de Toulouse en 2021 et en 2024 et de La Rochelle en 2022 et 2023. Très bonne nuit à tous.

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Bonsoir à tous. À la une, l'émotion ce samedi après-midi à Nantes. Les proches des DJ ont organisé une marche blanche en hommage à cet adolescent de 15 ans tué par balle le 14 mai dans le quartier de Port-Boyer. Plusieurs centaines de personnes ont fait le déplacement pour soutenir la famille. Dans l'actualité judiciaire, 25 ans de réclusion criminelle contre Guillaume Bucci. Le verdict est tombé aujourd'hui dans l'affaire dite des viols de Manosque. Il a été reconnu coupable de viols aggravés et d'actes de barbarie sur son ex-compagne. Lors de ce procès, il avait reconnu plusieurs actes violents, dont des relations sexuelles imposées auprès de centaines d'hommes, des viols ou encore de la zoophilie. La Française mise en cause pour l'abandon de ses deux enfants de 4 et 5 ans au Portugal ainsi que son compagnon ont été placés en détention provisoire. La justice portugaise a indiqué samedi matin que le couple était accusé de deux crimes, de mise en danger et d'abandon. L'homme est par ailleurs accusé de coups et blessures aggravées. Les enfants sont sains et saufs, placés en famille d'accueil. Le ministre de la Sécurité nationale israélien Itamar Ben-Gvir interdit de territoire français. Décision du Quai d'Orsay, elle fait suite à la publication par ce ministre d'une vidéo le mettant en scène devant des activistes de la flottille pour Gaza, parmi lesquels des Français, agenouillés et mains liées après leur interpellation lundi dernier. Le ministre des Affaires étrangères Jean-Noël Barrot affirme que la France ne peut tolérer que ses ressortissants puissent être ainsi menacés, intimidés ou brutalisés, qui plus est par un responsable public. À Gaza, 5 policiers et un adolescent tués samedi dans une frappe israélienne. C'est un site de la police qui a été visé. D'après le ministère de l'Intérieur du gouvernement du Hamas, 42 policiers ont été tués à Gaza depuis l'instauration d'un cessez-le-feu en octobre. Et puis clap de fin sur le festival de Cannes, le jury a rendu son verdict et c'est Christian Mungiu qui remporte la Palme d'Or pour son film Fjord. Le grand prix revient à Minotaure d'Andrei Zviagintsev et en ce qui concerne les prix d'interprétation, Virginie Efira et Tao Okamoto sont récompensés pour Soudain. Le prix masculin est partagé par Emmanuel Machia et Valentin Campagne pour leur prestation dans Coward. Bonne nuit à notre écoute.

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